0: 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Oh, Miss Singer, who is that? What a
1: question. What do you ask for that?
0: At you, winner.
1: Can't you win? Did you know? Correct yourself. Nous devons pas garder quand on voit là non, au cojabeo. Nous devons pas garder quand on voit là non, au cojabeo. Au gars, nous devons premier. Et moi, je ne peux pas si contre les lois, et déjà vous pouvez s'agir. Mais diable, ah niè, vous n'êtes pas tout. La scène là, dans le lot, la scène dans le lot, vous n'êtes que l'autre qui a dit au lot, a dit pour l'année au quadri, le lot continue. Vous pouvez être gilet, il met ça à ta gentina. Ah, ah, là, on a deux du tout, ni j'ai dit. Ah, ah, ah, aussi, Jojo, tu vois. Ah. Of speed. Eh, I'm finding out where y'all were, Johnny.